0: Max. Max Romeo et le chat Max Bond.
1: Rastafa.
0: Max Romeo et le chat Max Bond. Fais du bruit. Faites un maximum de bruit. Et ben voilà, le Garros Reggae Festival est terminé pour cette année. On espère que vous avez reçu un maximum de bonnes vibrations, que vous avez passé un bon moment ici à Bagnols-sur-Cèze, que vous avez apprécié la fête qu'on vous a préparée. Maintenant, on va se remettre au travail pour vous en préparer une nouvelle pour l'année prochaine. On tient quand même vraiment encore une fois à remercier la municipalité de Bagnols-sur-Cèze, les habitants et les associations de permettre qu'un événement pareil se produise. Merci à vous tous. Merci au public reggae. Il y a un public reggae en France. Il y a un public reggae en France. Il y a un public reggae en France. Merci à tout le monde. À l'année prochaine.